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2: Bonjour à vous, malgré la chaleur, la canicule et tout, la saison estivale des soirées à d'arbres continue. Rendez-vous lundi prochain pour le marché de producteurs et artisans locaux avec comme animation un bal folk électro avec le groupe Locta. Locta nous viennent directement de Douarnenez, quelque part en Bretagne, et c'est un harmonica, un accordéon, une boîte à rythme pour une véritable machine à danser. On vous attend donc de pied ferme sur la place du marché à d'Arbres. Ce lundi, le bal débutera vers 20h. Vous trouverez aussi sur place petite restauration, buvette et bien sûr la bonne ambiance que l'on connaît. Allez, belle journée à vous.
1: Bip. Lundi 17 août, c'est la soirée 100% électro de Burzé. On commence à 21h avec le duo Electrofolk Hier, un face-à-face entre une cora électrifiée et une batterie. On ferme les yeux et on ondule. Suivra, à partir de 22h30, le DJ Humantronic, pilier de la scène électro-marseillaise depuis plus de 20 ans et signé par le label de Laurent Garnier. Il nous fera vibrer avec un set deep techno envoûtant. Les concerts seront évidemment précédés par notre fameux marché local et artisanal dès 18h30 dans le parc municipal de Burzé, avec tout ce qu'il vous faut pour vous régaler pendant la soirée. Les concerts sont à prix libre, alors n'oubliez pas votre monnaie et vos gobelets pour la buvette. Toutes les infos sur maisondevallée.fr.
3: Pip, pip.
4: Bonjour, la commission culture de Saint-André-de-Valls vous invite le lundi 17 août à la projection d'un film dans le cadre des états généraux du film documentaire de l'ISAS. 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La projection sera suivie d'un échange avec Elliot Mathiussi, chef opérateur qui nous parlera de l'histoire incroyable de ce tableau, de sa découverte à sa restauration. Rendez-vous donc le lundi 17 août à 21h, place du Four, au centre du village. Au plaisir de vous y voir.
5: Bob.
6: L'association Art en Confluence réunit dans un lieu d'exception 21 artistes pour une exposition d'art contemporain. Dans les écuries du château de Bannes, venez découvrir les œuvres de peintres, sculpteurs, aquarellistes, photographes, plasticiens, qui viennent d'Ardèche, mais aussi du Gard, de la Drôme, de Saône-et-Loire, de Haute-Savoie, de la Lozère et de Paris. 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

0: La 38e édition des états généraux du film documentaire organisée par l'association Ardèche Images aura lieu du dimanche 16 au samedi 22 août à Lussas. Au programme de cette nouvelle édition, c'est 150 documentaires de différentes nationalités qui vous seront proposés. Et si l'offre est trop importante et que faire un choix est trop compliqué, pas de panique! Un parcours découverte d'une sélection de 12 films choisis parmi l'ensemble de la programmation du festival est visible chaque jour à 19h. Il y aura aussi un cinéma en plein air pour découvrir des avant-premières, des rendez-vous professionnels, une nuit de la radio, une émission en direct sur Fréquence 7, des rendez-vous hors les murs à la tombée de la nuit, une programmation jeune public à partir de 8 ans ainsi qu'un atelier pour découvrir le cinéma documentaire et la lecture d'images pour les enfants de 8 à 12 ans les mardis 18 ou jeudi 20 août. Le programme de cette 38e édition est riche. Il est disponible sur le site internet d'Ardèche Images ou directement à Lussas.
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0: 10h10, à l'écoute de Fréquence 7, on fait tout de suite un point météo. Et aujourd'hui, le soleil sera au rendez-vous avec un léger voile nuageux. Le vent de nord pourrait souffler fort et les températures seront en légère baisse. On attend jusqu'à 34 degrés au Vence, 33 au Benin, 30 à Privas, 29 à Nonay et 22 degrés à Coucouron. Et demain, demain la journée sera ensoleillée avec quelques passages nuageux.
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0: Aujourd'hui sur Fréquence 7, à 12h et 17h, bien sûr, vous retrouverez l'agenda de l'été. À 19h, il y aura Tu danses. Dès 20h, ce sera chez Tonton. Et à 21h, Hexagone Live. Et tout de suite, on va repartir en musique avec Linval Tolton.

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2: Il est déjà 11h30, faisons tout de suite un point météo. Et aujourd'hui, le soleil sera au rendez-vous avec un léger voile nuageux. Le vent de nord pourrait souffler fort et les températures seront en légère baisse. On attend jusqu'à 34 degrés au Vence, 33 au Benin, 30 à Privas, 29 à Nonay et 22 degrés à Coucouron. Et demain, la journée sera ensoleillée avec quelques passages nuageux.
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1: Bonjour à toutes et à tous et bienvenue dans ce nouvel agenda de l'été du lundi 17 août. Nous commençons cet agenda par une page exposition et la première se déroule à Vauguyé avec comme thématique le Groenland. Ça fait du bien. C'est le thème choisi par l'association qui gère le château de Vauguyé pour son exposition d'été intitulée Kalaallit Nunaat Groenland, qui est à découvrir jusqu'au 1er novembre. Ce sont deux artistes qui présentent leur vision du Groenland à travers leur travail. La première est une photographe finlandaise, Tina Itkonen, photographie depuis 1955 le quotidien des Inuits entre tradition et modernité dans cet environnement grandiose qui est le Groenland, mais aussi qui est le théâtre du changement climatique qui a lieu depuis des années. Et la deuxième est une peintre, Evelyn Boucard, qui propose des tableaux autour de paysages glacés et des icebergs. Elle saisit les formes qui sont dissimulées sous les icebergs, la lumière et ses reflets, et prend plaisir à imaginer ce qui se cache sous la mer. Récits de voyage, livres d'artistes, littérature et séjours alimentent sa production artistique. L'exposition Kalaallit Nunaat Groenland est à découvrir jusqu'au 1er novembre au château de Vauguyé. On poursuit cet agenda avec une autre exposition qui est à découvrir à Hayon dans la salle de la tribune de 15h à 18h avec Claude Imbert qui expose ses œuvres jusqu'au 24 août. On continue avec les marchés de producteurs et d'artisans. On commence avec le premier qui se déroule à Darbre, qui débute à 18h avec une petite restauration sur place. Et à partir de 19h, ce sera le début d'un bal folk avec le groupe Locta. Ce duo accordéon et harmonica, saupoudré d'une box électronique, va vous proposer des danses issues des quatre coins de la France. Alors préparez-vous pour danser des scottish, mazurkas, valses et des cercles circassiens. Avec des initiations aux danses folk sur place si, comme moi, vous débutez. Donc c'est ce soir à Darbre, dès 18h avec le marché des producteurs. Et du côté de Burzé, ce sont les lundis du terroir et des savoirs qui continuent, avec ce soir de 18h30 à 20h30 le marché de producteurs et d'artisans locaux, ainsi qu'une dégustation gratuite des produits. Une buvette sera présente pour pouvoir se désaltérer et si vous avez une petite faim, le fournil des copains sera présent pour proposer ses pains, brioches et ensuite à 21h, ce sera le début des concerts avec Lierre et son électro-folk progressive, avec une cora électrique accompagnée d'une batterie.

suivra ensuite à 22h30 un set de Deep Techno avec Humantronic. C'est à partir de 18h30 dans le parc municipal de Burzet. Et on continue cet agenda toujours avec les marchés nocturnes et de la musique pour prolonger la soirée. C'est du côté de la guinguette fermière à Genestel qui continue de vous proposer ses lundis musicaux. Ça débute en fin de journée à 18h avec le marché de producteurs locaux et d'artisans créateurs. Et la soirée se prolongera ensuite en musique à partir de 19h avec un concert en entrée à prix libre avec le groupe de rock Rodeo Z. Un rock énergique où se croisent l'urgence du punk, l'esprit du rock'n'roll, une teinte de rockabilly et des sonorités surf. Musique et en première partie, ce sera le groupe ardéchois et drômois Orage, qui propose des compositions françaises dans un style pop rock aux notes funky. Ce sera donc ce soir à la guinguette fermière à Genestel, avec à 18h le marché des producteurs et 19h le concert.

Et on termine cet agenda avec les états généraux du film documentaire qui ont débuté hier. Ils sont organisés par Ardèche Images. Et si vous souhaitez en profiter mais que vous n'êtes pas à l'USAS, vous pourrez découvrir le film d'ouverture qui a été projeté hier, qui s'appelle Gabin, qui est réalisé par Maxence Voiseau, sera visible ce soir à 20h au cinéma Le Navire d'Aubenas, en présence de l'équipe du film pour discuter à l'issue de la séance. Ce documentaire a été présenté à la quinzaine des réalisateurs au Festival de Cannes cette année. Il suit le personnage principal, Gabin, sur une dizaine d'années de son enfance à l'âge adulte. Donc il sera à découvrir ce soir à 20h au cinéma Le Navire à Aubenas. Et vous pourrez aussi profiter de ce festival du documentaire avec des projections hors les murs qui seront proposées toute la semaine. Et ce soir, c'est à Saint-Andéol-de-Vals, à la salle des fêtes, à partir de 21h, avec le film « Le tableau du son » de Simone Lainé. C'est la fin de cet agenda que vous pourrez réécouter à 17h sur les ondes ou sur le site internet de Fréquence 7. On continue la journée en musique avec la bonne programmation musicale de la radio. Et à 19h, on retrouve l'émission Tu danses. À 20h, chez Tonton,

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La mienne sait pourtant qu'elle ne le refera pas. Mais sa tâche est peut-être plus grande. Elle consiste à empêcher que le monde se défasse. Héritière d'une histoire corrompue, se mêlent les révolutions déchues, les techniques devenues folles, les dieux morts et les idéologies exténuées. De médiocres pouvoirs peuvent aujourd'hui tout détruire, mais ne savent plus convaincre. L'intelligence s'est abaissée jusqu'à se faire la servante de la haine et de l'oppression. Cette génération a dû, en elle-même et autour d'elle, restaurer, à partir de ses seules négations, un peu de ce qui fait la dignité de vivre

monde menacé de désintégration. Elle sait, elle devrait, dans une sorte de course folle contre la montre, restaurer entre les nations une paix qui ne soit pas celle de la servitude.

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1: Bip, c'est à vous.
2: Bonjour à vous. Malgré la chaleur, la canicule et tout, la saison estivale des soirées à Darbre continue. Rendez-vous lundi prochain pour le marché de producteurs et artisans locaux avec comme animation un bal folk électro avec le groupe Locta. Locta nous vient directement de Douarnenez, quelque part en Bretagne, et c'est un harmonica, un accordéon, une boîte à rythme pour une véritable machine à danser. On vous attend donc de pied ferme sur la place du marché à Darbre. Ce lundi, le bal débutera vers 20h. Vous trouverez aussi sur place petite restauration, buvette et bien sûr la bonne ambiance que l'on connaît. Allez, belle journée à vous.
1: Bip.
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1: Pip, pip.
4: Bonjour. 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
5: Bob.
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0: Allez, 17h à l'écoute de Fréquence 7, tout de suite, voici l'agenda de l'été. L'agenda de l'été.
1: Bonjour à toutes et à tous et bienvenue dans ce nouvel agenda de l'été du lundi 17 août. Nous commençons cet agenda par une page exposition et la première se déroule à Vauguet avec comme thématique le Groenland. Ça fait du bien. C'est le thème choisi par l'association qui gère le château de Vauguet pour son exposition d'été intitulée Kalaallit Nunaat Groenland qui est à découvrir jusqu'au 1er novembre. Ce sont deux artistes qui présentent leur vision du Groenland à travers leur travail. La première est une photographe finlandaise, Tina Itkonen, photographie depuis 1955 le quotidien des Inuits entre tradition et modernité dans cet environnement grandiose qui est le Groenland, mais aussi qui est le théâtre du changement climatique qui a lieu depuis des années. Et la deuxième est une peintre, Yveline Boucard, qui propose des tableaux autour de paysages glacés et des icebergs. Elle saisit les formes qui sont dissimulées sous les icebergs, la lumière et ses reflets, et prend plaisir à imaginer ce qui se cache sous la mer. Récits de voyage, livres d'artistes, littérature et séjour alimentent sa production artistique. L'exposition Kalaallit Nunaat Groenland est à découvrir jusqu'au 1er novembre au château de Vauguet. On poursuit cet agenda avec une autre exposition qui est à découvrir à Hayon dans la salle de la tribune de 15h à 18h avec Claude Imbert qui expose ses œuvres jusqu'au 24 août. On continue avec les marchés de producteurs et d'artisans. On commence avec le premier qui se déroule à Darbre, qui débute à 18h avec une petite restauration sur place. Et à partir de 19h, ce sera le début d'un bal folk avec le groupe Locta. Ce duo accordéon et harmonica, saupoudré d'une box électronique, va vous proposer des danses issues des quatre coins de la France. Alors préparez-vous pour danser des scottish, mazurkas, valses et des cercles circassiens. Avec des initiations aux danses folk sur place si, comme moi, vous débutez. Donc c'est ce soir à Darbre, dès 18h avec le marché des producteurs. Et du côté de Burzé, ce sont les lundis du terroir et des savoirs qui continuent avec ce soir de 18h30 à 20h30 le marché de producteurs et d'artisans locaux ainsi qu'une dégustation gratuite des produits. Une buvette sera présente pour pouvoir se désaltérer et si vous avez une petite faim, le fournil des copains sera présent pour proposer ses pains, brioches et ensuite à 21h ce sera le début des concerts avec Lierre et son électro-folk progressive avec une cora électrique accompagnée d'une batterie.

suivra ensuite à 22h30 un set de deep techno avec Humantronic. C'est à partir de 18h30 dans le parc municipal de Burzet. Et on continue cet agenda toujours avec les marchés nocturnes et de la musique pour prolonger la soirée. C'est du côté de la guinguette fermière à Genestel qui continue de vous proposer ses lundis musicaux. Ça débute en fin de journée à 18h avec le marché de producteurs locaux et d'artisans créateurs. Et la soirée se prolongera ensuite en musique à partir de 19h avec un concert en entrée à prix libre avec le groupe de rock Rodeo Z. Un rock énergique où se croisent l'urgence du punk, l'esprit du rock'n'roll, une teinte de rockabilly et des sonorités surf. Musique et en première partie, ce sera le groupe ardéchois et drômois Orage, qui propose des compositions françaises dans un style pop rock aux notes funky. Ce sera donc ce soir à la guinguette fermière à Genestel, avec à 18h le marché des producteurs et 19h le concert.

0: Et on termine cet agenda avec les états généraux du film documentaire qui ont débuté hier. Ils sont organisés par Ardèche Images. Et si vous souhaitez en profiter mais que vous n'êtes pas à l'USAS, vous pourrez découvrir le film d'ouverture qui a été projeté hier, qui s'appelle Gabin, qui est réalisé par Maxence Voiseau, sera visible ce soir à 20h au cinéma Le Navire d'Aubenas, en présence de l'équipe du film pour discuter à l'issue de la séance. Ce documentaire a été présenté à la quinzaine des réalisateurs au Festival de Cannes cette année. Il suit le personnage principal, Gabin, sur une dizaine d'années de son enfance à l'âge adulte. Donc il sera à découvrir ce soir à 20h au cinéma Le Navire à Aubenas. Et vous pourrez aussi profiter de ce festival du documentaire avec des projections hors les murs qui seront proposées toute la semaine. Et ce soir, c'est à Saint-Andéol-de-Vals, à la salle des fêtes, à partir de 21h, avec le film « Le tableau du son » de Simone Lainé. C'est la fin de cet agenda que vous pourrez réécouter à 17h sur les ondes ou sur le site internet de Fréquence 7. On continue la journée en musique avec la bonne programmation musicale de la radio. Et à 19h, on retrouve l'émission Tu danses, à 20h chez Tonton et à 21h Hexagon Live. Belle journée à vous et à bientôt pour un nouvel agenda.
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David Diop a écrit dans Coup de Pilon ceci. Afrique, mon Afrique. Afrique des fiers guerriers dans les savanes ancestrales. Afrique que chante ma grand-mère au bord de son fleuve lointain. Je ne t'ai jamais connu, mais mon regard est plein de ton sang. Ton beau sang noir à travers les champs répandus. Le sang de ta sueur, la sueur de ton travail. Le travail de l'esclavage, l'esclavage de tes enfants. Afrique, dis-moi Afrique, est-ce dans toi ce dos qui se courbe et se couche sous le poids de l'humilité? Ce dos tremblant, à zébrure rouge, qui dit oui au fouet sur la route de mes vies. Alors gravement une voix me répondit, fils impétueux, cet arbre robuste et jeune, cet arbre là-bas, splendidement seul au milieu des fleurs blanches et fanées. C'est l'Afrique, ton Afrique qui repousse patiemment, obstinément, et dont les fruits à peu, la mère saveur de la liberté. Afrique, Afrique. Abkas, fils de nègre, répond aussi à David Diop.

me répondit, fils impétueux, le tam-tam pleure et le tam-tam rit. Ce soir un homme est mort, mais non loin de là, de la pénombre d'une case est né un enfant, et avec lui

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0: Vous êtes toujours à l'écoute de Fréquence 7, il est 18h45, nous sommes le troisième lundi du mois et tout de suite nous allons retrouver Central Park.
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2: Voir notre sentier d'interprétation. C'est dur de se dire en même temps. Venez voir notre sentier d'interprétation.
3: Bonjour.
4: Bonjour.
5: Bonjour.
6: Bonjour. Bonjour.
7: Nous sommes dans l'école des Hirondelles de Saint-Julien-du-Gard.
8: Nous sommes des élèves de 2 à 9 ans.
9: Cette année, nous avons créé le chemin du phénix.
8: Le chemin du phénix, c'est un chemin rempli de création.
10: C'est un sentier d'interprétation.
8: Et c'est les élèves de Saint-Julien-du-Gard qui a fait toutes ces œuvres magnifiques.
11: On a fait un nid pour un phénix qui s'appelle le phénix roux. C'est un phénix qui est presque fait de feuilles. Il se cache dans le nid qu'on a fait. Et comme il a été reconnaissant de nous, il nous a donné des craies magiques pour une prochaine œuvre.
12: Alors, nous, on avait fait un cadre. Au final, c'est bien réussi. On a bien réussi. On dirait vraiment que c'est un vrai cadre. Et notre but, c'était de représenter un cadre en carré et en rond. Pour donner à voir la nature, comme si on avait collé une image sur le cadre.
13: Venez voir notre sentier d'interprétation.
14: Ça va, on l'a dit en synchro là, non ?
10: Nous sommes allés voir l'œuvre de Ouroboros, de Enrique Oliveira.
15: C'est la 8e œuvre ici. Quelle est la forme de cette œuvre ?
16: Zigzag.
15: Zigzag, mais encore.
16: Ça me fait penser à un sorte de tourbillon.
10: Ça me fait penser un peu à des nœuds parce que il y a des nœuds, ils ont deux boucles et là on dirait les deux boucles dans le cercle.
17: Moi, ça me fait penser à un serpent qui s'est enroulé.
15: On se rapproche un petit peu parce que l'artiste, il a nommé cette œuvre le serpent qui se mord la queue. Autrement dit, Ouroboros. C'est la signification.
7: Nous étions accompagnés par Catel.
15: Je suis accompagnatrice en montagne. J'encadre les gens en randonnée. J'interviens sous forme de randonnée guidée, thématique, auprès de scolaires comme vous, mais aussi auprès de familles, de touristes, d'adultes, d'associations de randonneurs, ce genre de choses.
17: C'était quoi le programme de la journée ?
15: Alors aujourd'hui, ce qui était prévu de faire, c'était de faire découvrir les œuvres artistiques du partage des eaux. Donc de faire une randonnée en itinérance pour parler des artistes, de comment ils ont créé leur œuvre et aussi de soi-même devenir des artistes en herbe et de se prendre pour des artistes, de créer une petite œuvre.
17: Merci.
9: On a fait des œuvres sur la ligne de partage des eaux pour s'entraîner.
8: Là, on fabrique nous-mêmes notre création après avoir vu les créations des artistes. Et en fait, là, on est en train de faire le corps de l'oiseau avec des petites boules en mousse. Et après, avec des feuilles de sapin, on va faire les ailes, on va les coller, on va essayer de faire les ailes, on va les planter dans la mousse. Et du coup, ça va être trop bien.
11: C'est une maison. Son nom, c'est la maison hantée. C'est une chimère qui protège les plus faibles des grands prédateurs. Et on a mis des plantes qui sont piquées autour, qui étaient par terre. Du coup, ça protège encore plus.
8: Et Fabienne nous a accompagnés tout le long du projet.
7: Fabienne est une artiste.
11: Et une architecte paysagiste.
18: Et effectivement, je ferai partie du réseau des passeurs de la ligne de partage des eaux avec le parc. J'interviens dans les écoles. De plein de manières différentes, mais surtout en immersion dans la nature, dans la forêt, et pour découvrir aussi les œuvres de la ligne de partage des eaux de temps en temps. Et on fait plein d'animations différentes, comme on a pu faire ce matin.
19: Alors, pour se mettre dans la tête et dans le corps d'un oiseau, pour vraiment savoir comment on va fabriquer un nid, il faut quand même se mettre vraiment à la place de l'oiseau. Vous allez choisir une plume, Et une fois que vous aurez choisi cette plume, eh bien en fait, vous serez cet oiseau. Imaginez que vous survolez un peu cet endroit-là, jusqu'à trouver un endroit qui vous plaît, où vous avez envie de faire votre nid, un petit nid. Hein. On va dire, là, vous n'êtes pas un grand oiseau, donc vous allez chacun faire votre nid à vous.
12: Mais t'avais dit qu'on faisait un grand nid.
19: Après.
12: Nous tous, et ben on fait un nid, le même nid.
19: Ça sera la deuxième étape. Après, on va faire un grand nid tous ensemble. Mais déjà, pour se mettre un petit peu dans l'ambiance et s'entraîner, on va faire un petit nid.
18: La matinée, on était plutôt dans une expérience de bain de forêt, où on a fait plutôt une exploration sensible de ce sentier, depuis l'école jusqu'au Folastère, avec des arrêts et des invitations voilà, à écouter, à sentir, à développer tous ses sens.
19: Regardez, t'en choisis un et tu nous dis pas ce que c'est, tu nous le décris.
12: C'est quoi ? Ouf, c'est difficile. C'est un peu des fils.
19: C'est léger ?
12: Oh, très léger. Oh, c'est bon.
19: Ça y est ?
12: Ouais, c'est une fleur.
19: Une fleur. Il y a ceux qui sont déjà passés peuvent se mettre de la
12: Je dois le décrire ?
19: Ouais.
12: Un peu chaud. Il y a... Ça a une forme un peu ronde. Un peu pointue. J'aurais dit une feuille, moi.
18: Puis ensuite, on a pique-niqué au camping du Folastère. Et le retour, on va être dans la réflexion pour que vous commenciez à réfléchir à vos œuvres que vous allez installer, puisqu'on va faire un sentier de land art.
3: Visualiser un peu les objectifs.
4: Celui de là-haut, tu peux pas.
5: On a inauguré notre sentier avec la mairie et nos parents. Nous avons fait une œuvre collective.
6: Le phénix s'est réveillé, a fait des empreintes sur le mur, et maintenant c'est à vous de faire comme lui. Vous devez faire des empreintes d'animaux ou des traces.
5: Et elle s'appelle la trace.
20: Tu fais des traces de quoi, Louisa ?
5: D'ours.
20: C'est des traces d'ours. Ah, wow, super.
13: Venez voir notre sentier d'interprétation.
21: Le chemin du phénix à Saint-Julien-du-Gard.
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19h à l'écoute des programmes de Fréquence 7. Tout de suite, on va retrouver les rediffusions de l'été qui vous proposent tout de suite de pousser les chaises et les tables pour danser avec Marie dans l'émission Tu danses.

0: Prudence, bienvenue dans le petit bal folk de Fréquence 7. Marie au micro, platine et potentiomètre. Merci à Sylvain pour son soutien technique, précisément exact. Il est 19h du lundi 1er juin pour la diffusion de cet opus, du 15 juin pour la rediffusion et peut-être aux alentours de fin août aussi, autre rediffusion. Pour la relecture, et cela le jour et l'heure qui vous sied, rendez-vous sur le site de Fréquence 7 qui s'accole d'un point net. Tu danses se cherche à sa place alphabétique dans la liste des émissions musicales. Notre petit bal décalé différent, pas pareil d'aujourd'hui, rencontre les Patates Sound System d'abord, puis danse avec eux et continuera à danser. Pas d'entracte, haut les cœurs, c'est le dernier épisode de cette année.
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3: Allez, Fréquence 7, c'est la radio décalée, différente et pas pareil. Alors nous, on est les Patates Sound System. On vient de...

0: historiquement des Hautes-Alpes. Et maintenant, on s'est un petit peu éparpillé autour de ces territoires, puisque maintenant, on est principalement dans le Diois et un peu dans le Trièves. Moi, je m'appelle Jérémy et je fais des cornemuses et des instruments avant.
1: Moi, c'est Olivier, je fais de la batterie et du banjo dans les patates, du banjo 4 cordes.
2: Laurent, la guitare 6 cordes, électrique, oui, c'est vrai. Alors, il manque Vincent. Ah ben non, il joue plus depuis 6 ans avec nous, en fait. Donc, il manque Francesco, qui est sur scène actuellement, là, qui joue de la vielle à roue. Et puis, il manque Sébastien, qui est aux machines. Il manque Lulu, qui est notre sondière. Et il manque... c'est tout, voilà. Alors, les machines, ouais, c'est des synthés, c'est des boîtes à rythme, c'est les claviers. Et voilà, et les arrangements... on va dire en direct ou préenregistré. Alors c'est le côté électro du groupe. Les machines, on a quelque chose qu'on a amené au groupe, je pense il y a 6-7 ans à peu près. Ouais, 6-7 ans, le côté un peu électro avec Sam. Ouais,
1: Sam, il est parti il y a 8 ans.
2: Ah ouais, ouais, donc
1: c'était
2: ouais.
1: Un an. Je pense que c'était plutôt il y a 12-13 ans. Il y a 12-13 ans qu'on a, ouais, facile, qu'on a amené le côté électro. Ouais. Et avant, on faisait de la musique, au tout départ, on était tous les trois dans le groupe, en 2000, hein, on a 26 ans. Le groupe, il a commencé en 2000, le premier bal à Grenoble en 2000. On faisait de la musique plutôt irlandaise, on essayait de faire de la musique irlandaise.
3: Très, très, très acoustique.
0: Très acoustique, guitare, pas du tout rock comme aujourd'hui.
4: Ouais. C'était
1: pas comme ça. Ouais, ça s'appelait déjà comme ça.
0: Oui, ça s'appelait déjà comme ça.
4: Il y avait le sound system, mais...
0: Mais non, le sound system, c'était pour rigoler.
1: Ouais. Bah, on imaginait qu'on allait le faire un jour.
0: Un jour, oui.
1: Et il est arrivé 14 ans plus tard, quoi.
0: Oui. Mais il y avait aussi, parce qu'il y avait, à ce moment-là, on écoutait un peu du reggae, tout ça, puis il y avait plein de groupes qui s'appelaient Mananana, Sound System, Nanana, Sound System. Et du coup, nous, la patate, ça vient d'Irlande. Enfin, en tout cas, c'est très fort rattaché à l'Irlande. Donc la patate, sous le système.
1: La maladie de la patate en Irlande.
0: Voilà.
1: Ouais.
4: Donc le répertoire maintenant.
1: Non, c'est beaucoup des compos et des reprises de trad plutôt du centre France.
4: Oui.
1: Ouais, du Berry. Ou... On était pas mal influencés par des groupes comme La Machine. Ouais, pas mal de. En fait, c'était quand même des compos originales. Hein, donc, et puis les arrangements sont. Quand on prend un air trad, il est quand même bien, bien tordu et bien réaménagé, quoi. Voilà. On fait un rigodon. Ah non, on le fait plus, mais on l'a fait, quoi. Rigodon, c'est la danse d'ici, quoi. Enfin, plus de vers chez nous, quoi.
3: Bah, non,
1: le Dauphiné,
3: ouais,
1: même d'ici,
3: ouais,
1: oui.
3: Ouais,
1: si, bah, ouais, l'Ardèche.
3: Gros Ardèche, en fait,
1: ouais.
3: Le Dauphiné.
1: Oui, c'est large.
0: C'est
1: hein.
0: Dauphiné, ouais. Mais on n'est pas un groupe très... Dans le trad, on n'est pas un groupe très identitaire dans le sens, dans le bon sens du terme. C'est-à-dire qu'on n'a pas, un répertoire de région. Parce qu'on vient d'une région où il n'y a pas, comme la Bretagne, l'Auvergne, le Berry, une tradition qui a persisté et qui est assez forte. On n'a pas de... Il existe une très chouette... on a un très beau patrimoine musical dans le Dauphiné, mais il est moins connu, il est moins joué. Et nous, on est plutôt arrivé du courant. Il parlait d'un courant comme La Machine, mais aussi des mouvements autour de Grenoble, tout ce qui était les groupes comme Dédale, des groupes plutôt ce qu'on appelle de néo-trad, donc du trad un peu nouveau. Quoi.
2: C'est que on fait du bal, c'est-à-dire qu'on fait des danses, on va faire des scottiches, des bourrées, des androdes, on va prendre dans le répertoire français, on va dire globalement, ou européen. Et après, à partir de ça, ça te donne des contraintes rythmiques, par exemple. Ou de tempo, et après on choisit, tiens, on va jouer en mode de fa, ou on va jouer en tel autre mode, quoi. Donc on invente à partir de ça. Et enfin, ceux qui écrivent, moi je suis pas le gros inventeur du groupe, mais Sam en particulier a créé pas mal de musique, Jérémy
1: Vincent.
2: Aussi, Vincent et Jérémy. Et donc l'idée de partir d'une contrainte comme ça, de danse, et puis d'inventer à partir de ça. Avec des sons qui sont devenus de plus en plus... Oui, progressivement autour de la musique psychédélique, du rock'n'roll, progressif et l'électro. On a été dépassé aujourd'hui par d'autres groupes, hein, qui maintenant, plein de groupes qui font de l'électro maintenant dans le folk également, enfin dans la musique trad. D'autres choses.
1: Je veux dire qu'on est aussi, on a démarré à 3, qu'on est monté à 8 musiciens. Il y avait aussi une violoniste, une percussionniste qui jouait du baudrane. Donc Maï et Sophie, il y avait Lionel diatonique au début. Voilà, on est monté à 8 musiciens, puis après...
3: On a eu une contrebasse à un moment.
1: On a eu une contrebasse sur quelques concerts, ouais. Enfin bon, ça a un peu évolué. Après, ça s'est stabilisé à 5 depuis 2012-13, quoi, je dirais. Comme il disait Laurent, en fait, comme on est inspiré du répertoire rock aussi, ou rock progressif, où moi j'ai écouté du jazz, je joue pas du tout jazz, mais ça a une influence quand même, j'en ai écouté, mais du coup, nous, on mélange vraiment des styles rock et trad, donc il y a les cornemuses via les banjos, par exemple, qui font des mélodies trad, et par-dessus, on va avoir des rythmiques assez rock'n'roll, finalement. Donc, voilà.
0: Oui, tu n'as pas cherché à avoir un jeu de batterie spécialement trad ou... T'as un jeu de... quand on a choisi de mettre de la batterie sur un morceau, c'est pour faire un morceau un peu rock, un peu... Si on veut faire un morceau trad, on va pas forcément mettre de la batterie.
1: C'est de la fusion.
0: Voilà.
2: Nous, c'était l'histoire, c'est on est une bande de copains. Enfin, on n'est pas des, on n'a pas été formés à la musique. Par exemple, dans des conservatoires, on se connaît d'abord comme copains. Puis on faisait un peu de zik, un peu de guitare, on grattait, on gratouillait quoi. Puis l'envie de faire du projet, d'aller sur scène, sans vivre de ça au départ, mais en tout cas de développer quelque chose autour de ça. Et ça, c'est bien. Enfin, au début, on jouait dans les squats, on a joué dans la rue, jouait partout où on pouvait jouer. Quoi. Et puis progressivement, ça s'est professionnalisé pour certains. Voilà. Donc on n'est pas tous. Il y a 3 intermittents dans le groupe aujourd'hui, enfin 2,5. Et puis 3 autres, on a d'autres boulots.
0: Il n'y a pas eu de salariés. Enfin, c'est quand même ce qui a permis quand même le groupe de se développer, c'est qu'on était tous indépendants. Moi, je suis intermittent depuis pas longtemps, mais avant, j'avais un boulot qui me permettait de pouvoir répéter, faire des résidences, partir en tournée. Personne n'était salarié. Enfin, c'est pas possible de faire un groupe comme on a fait quand même, je pense, avec des gens salariés qui ont un boulot du lundi au vendredi, 5 semaines de congés par an. On avait globalement beaucoup de temps à consacrer. Enfin, on avait pas mal de temps à consacrer à la musique. Indépendant dans des boulots, accompagnateur en montagne, ou enfin peu importe, mais artisan, des boulots qui permettent une grosse liberté dans l'emploi du temps, parce que ça demande du temps de partir des week-ends comme ça, là, comme on fait. Quand on rentre quand on a fait 800 km dans le week-end, qu'on a dormi 3 heures, rattaquer 8 heures le lundi matin, c'est compliqué.
2: Et puis ce qu'on n'a pas dit, alors je sais pas, c'est peut-être la fin d'interview quand même, mais c'est important, c'est que là on a décidé de s'arrêter. D'arrêter les patates. Non, pas d'arrêter la musique, d'arrêter les patates, parce que nous on fait partie d'une compagnie qui s'appelle la compagnie des tubercules, donc il y a d'autres projets dans les tubercules que par exemple Olivier en fait partie, mais nous les patates on arrête cette année quoi, enfin à la fin de l'année là. Le groupe Les Patates il s'arrête, c'est les derniers concerts, voilà, on a encore 200 CD collecteurs à vendre, et voilà quelques dernières dates.
1: 13 juin à Guillestre dans les Hautes-Alpes. Et 29 août à Etetrado dans le Val d'Aoste en Italie. Et peut-être on organisera une
3: fête pour
1: une dernière fête à l'automne 2026. Ouais. Et ouais, Laurent il évoquait la compagnie des tubercules. Donc c'est nous qui avons créé la compagnie des tubercules, les patates, le groupe Patates Sound System. Pendant 3 ans on n'avait pas de statut. On a monté une asso en 2003 qui s'appelait la compagnie des tubercules. Et après il y a plein d'autres copains, enfin pas mal d'autres copains qui sont venus dans la compagnie faire d'autres groupes, ça a mixé les gens, c'est assez étoffé cette compagnie, elle existe toujours bien sûr, elle est même bien vivante puisqu'il y a une quinzaine de spectacles et de concerts et de groupes de formation dans la compagnie, voilà, c'est une compagnie qui a la licence d'entrepreneur de spectacle, qui peut salarier des gens et qui est autonome financièrement, donc allez voir sur le site de la compagnie des tubercules. Il y a plein d'infos sur les groupes, les projets de spectacle, du spectacle jeune public, du spectacle tout court. Il y a eu du théâtre, il y a eu du ciné-concert, mais voilà, c'est mouvant. Il y a des projets qui arrivent, qui repartent, mais toujours un peu avec la même bande de gens, quoi.
5: Et nous dansons les accapareurs par les Patates Sound System. Comme vous voulez, cercle circassien ou chapeloise, ce n'est qu'une question mathématique parfois.
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0: Et on repart au galop avec une polka, la polka du Chabris de Bagnoles, ou Polka Alfred, dédié à mon coq, celui qui braille tous les matins.
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1: Le petit bal des patates, mais non, de fréquence 7 est terminé. J'imagine que vous proposez de boire de l'eau en ce moment, c'est même pas la peine étant donné qu'il fait quelque peu un peu chaud. Et donc buvez quand même. La prochaine session trad du Sud Ardèche, c'est demain, mardi 2 juin à 18h30. Et non 20h, 18h30 au pas de côté à Mercuay pendant le petit marché. Venez donc sans façon jouer, chanter, taper du pied et danser. Et si vous écoutez la rediffusion, alors rendez-vous pour la prochaine session à la rentrée. Pour connaître les dates et lieux des prochains bals, stages et ateliers, ici ou plus loin, rendez-vous à l'onglet calendrier du site Agenda Trad. Pour envoyer vos suggestions et questions, l'adresse courriel de l'émission c'est tudanses@frequence7.net. Pour le plaisir de la fin de l'année, cette fois le morceau du générique sera en entier. C'est la mazurka Le jour et la nuit par Diego Zanoli. Bon appétit à toutes et à tous et à bientôt.

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bonjour à vous ou bonsoir à vous. Que votre cerveau papillonne de fatigue à force d'avoir poussé toujours plus loin les limites de votre corps et de votre esprit, ou que vos yeux piquent encore de ne pas avoir assez dormi, même après une nuit que vous espériez réparatrice, eh bien je vous souhaite la bienvenue dans mon maquis. Exceptionnellement, en ce jour ou en cette nuit où vous pénétrez dans mon établissement et que vous écoutez cette émission, eh bien, je vous propose un pas de côté suffisamment grand pour quitter le dance floor. Je vous invite à venir vous alanguir sur les tapis et dans les coussins qui le bordent. Cette émission est en effet dédiée à la douceur du repos, à une sieste de l'esprit venue compenser ou récompenser la course effrénée de nos vies dans ce bas monde.

0: M'explique. Alors, Chez Tonton est initialement dédié aux musiques afro-électro, aux créations africaines et afro-descendantes d'aujourd'hui et de demain. Ça, je vous le rappelle régulièrement. Et le plus souvent, disons-le simplement, aux ambiances de fête. Et même si je fais d'autres pas de côté grâce au Selecta de Chez Tonton, cette extension du projet initial qui me permet de composer des playlists thématiques sans le narratif habituel et qui m'offre notamment la possibilité de voyager jusqu'au siècle dernier, c'est bel et bien le format originel qui est aujourd'hui retourné. Je vais vous proposer des musiques beaucoup moins synthétiques et électroniques qu'à l'habitude pour ce deuxième volume de l'émission intitulé « Chez Tonton, c'est doux ». On va se connecter avec un passé plus ou moins lointain de l'Afrique, on va visiter les diasporas de différentes époques et se brancher à l'aujourd'hui de l'infinie scène du méta-continent africain. Et pour m'accompagner dans cette mission, j'ai le plaisir d'être accompagné par celui qui est également synonyme de repos pour mon esprit. Il est l'édredon, le coussin, le matelas, la couverture en plume d'oie, et je ne parle pas de sa ceinture abdominale, sur lesquelles je peux m'allonger en toute quiétude pour la production de mes émissions. Lui et la radio dans laquelle il œuvre depuis, on va dire, la nuit des temps, sont à l'origine de Chez Tonton et des siestes radiophoniques des dimanches de Radio Méga. Je suis donc dans le lieu et avec la personne idéale pour enregistrer cette émission spéciale. Bonjour mon Rafoudou.
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0: Comme je voulais évoquer en introduction, on va plonger dans le passé et même dans cette fameuse nuit des temps pour commencer cette sieste en journée. Et ça paraît finalement bien naturel de procéder ainsi. Une sorte d'Alan Lomax moderne, Ian Brennan, a parcouru le Botswana pour y faire du field recording pour le compte de cette formidable série Hidden Musics, musique cachée en anglais, du label Glitterbeat. Il en est revenu du Botswana avec des balades hypnotisantes interprétées avec des instruments traditionnels et dans la langue Ta avec deux A, rappelez-vous-en pour le Scrabble, ça peut servir, qui n'est apparemment plus parlée aujourd'hui que par environ 2500 personnes. Une langue qui compte pas moins de 112 sons. Quand l'anglais n'en aurait qu'une quarantaine et le français encore moins. Cette fabuleuse compilation s'intitule Ta, Our Language May Be Dying But Our Voices Remain, ce qui pourrait se traduire par Notre langue peut être en train de mourir mais nos voix demeurent. Et ce premier titre est interprété par une artiste du quotidien appelée Gongslai. Il a été intitulé pour l'occasion Trans Indiction Song et c'est avec lui que nous lançons cette sieste musicale.

Voilà un début en transe douce avec cette langue ancienne, le Ta du Botswana, interprété par Gongslae à l'occasion de cette série exceptionnelle d'enregistrements réalisés pour le label Glitterbeat et sa série Hidden Musics. On va partir maintenant en direction de l'Éthiopie et des années 70 pour retrouver une voix emblématique de l'âge d'or du swinging Addis et de la musique éthio. C'est Mahmoud Ahmed. Un titre tout aussi hypnotisant que le précédent, également tiré d'une série de compilations, Les Légendaires Éthiopiques, sorties chez Buddha Music. C'est une douceur qui s'insinue progressivement dans votre esprit, comme cette voix et ce son de flûte qui serpente doucement vers votre âme. Ce morceau s'intitule Ambassel.

C'était l'immense Mahmoud Ahmed, l'Éthiopien, pour cette nouvelle douceur de cette édition exceptionnelle de l'émission Chez Tonton. Et oui, car c'est bien une sieste que nous vous proposons aujourd'hui, une sieste qui vous permet quand même de traverser les époques, les pays, voire les continents. On enchaîne avec le pays qui va, par le hasard de la connexion spirituelle, être le plus représenté durant cette session spéciale. Je parle souvent des étoiles qui veillent sur les nuits agitées habituellement de mon maquis. Et ben, pour cette reposante veillée, c'est celle de Dakar que je vais invoquer, l'étoile de Dakar, groupe mythique né dans les années 70 avec un artiste en particulier qui a marqué ensuite la musique et l'histoire même de son pays et du monde, Youssou N'Dour. Le morceau Foutane que je vous propose d'écouter maintenant date de 1981 et il est l'extrait d'un album intitulé Lay Soumalay.

Après l'étoile de Dakar et ce morceau Foutane, on va poursuivre cette sieste en Afrique de l'Ouest et se rapprocher d'un tonton qui a bien tardé à se faire connaître par une audience internationale, et c'est bien dommage, mais il est là aujourd'hui, en tout cas depuis 2008, Victor Démé, année où il a enregistré son premier disque chez Chapa Blues et Maka Sound après plusieurs décennies de carrière au Burkina Faso. On va s'accorder le temps d'une petite pause de musique folk, et c'est suffisamment rare ici pour le souligner. Ce morceau s'appelle John Maya et il m'a très fortement rappelé la musique et la voix du Camerounais Blik Bassi, que j'aime d'amour et qui était évidemment présent dans la première sieste musicale intitulée Chez Tonton C'est Doux, que vous pouvez retrouver évidemment sur toutes les plateformes. J'appelle Victor Démé et sa guitare pour continuer.

La voix d'Ange et le groove doux du Burkinabé Victor Démé pour continuer dans cette ambiance particulière de cette session. On va rester cohérent et poursuivre notre évolution dans le temps pour arriver maintenant dans les années 90, tout en tirant un fil entre le continent africain et un point spécial de ces diasporas, en l'occurrence la Jamaïque. Pas de côté et contre-pied, point de reggae durant cette émission, mais une véritable légende, encore une légende, mais il faut bien ça pour alimenter le rêve. C'est une sommité de la musique afro-atlantique, Ernest Stranglin. Il a 94 ans aujourd'hui, il est le patriarche de la musique jamaïcaine, guitariste des Scatellites et à l'origine de quelques fabuleux albums avec notamment Monty Alexander ou The African Jazz Pioneers. Pour l'un de ses albums, In Search of the Lost Rhythm, il collabore avec des artistes sénégalais de haut vol, Mansour Sek, Baba Mal et Alioune Mbaye Nder. Ce titre s'appelle Minuit. Il est extrait de ce merveilleux opus sorti en 98 chez Palm Pictures.

Quand le génial guitariste jamaïcain Ernest Franklin connecte en douceur l'espace afro-atlantique, ça donne ce morceau Minuit. On va enchaîner avec un rapide interlude, une petite minute pour nous ancrer encore un peu au Sénégal, mais avec un groupe d'aujourd'hui, aux influences anciennes. Derrière la kora, on entend dans cet enregistrement le son du vent dans les arbres et les vies humaines en fond. C'est une petite respiration que j'ai trouvée dans le dernier album de Lassico Golden Band de Grand Yoff, groupe qui porte l'héritage de Lassico, musique de tradition bassa du Cameroun. Comme beaucoup de musique traditionnelle, c'est un genre qui magnifie le quotidien et qui, en l'occurrence aujourd'hui, veut exalter en douceur les vertus de la paix, de la communauté et de l'ouverture au monde. Et par les temps qui courent, c'est plutôt heureux. En petit nota bonnet, je vous invite à je vous invite à retrouver un magnifique article sur le site PAM, Pan African Music, au sujet de la culture de Lassico.

Cora Interlude par ce groupe sénégalais contemporain La Sico Golden Band de Grand Yoff. Nous sommes progressivement venus nous ancrer dans les musiques du présent. Nous allons quand même garder un ancrage avec le passé, avec la collaboration qui va suivre. Un grand nom de la musique d'avant-garde du Niger, Maman Sani, un pionnier même de la musique électro-ouest africaine qui s'est enrichi des énergies du producteur d'origine israélienne Tropical Camel. Apparemment, grâce à une rencontre survenue lors du festival de Niégué Niégué en Ouganda, c'est un autre label, Batoff Records, qui a sorti l'album Ni Jérusalem en 2024, featuring lumineux entre ces deux artistes aux origines tellement, tellement éloignées. Le titre est planant à souhait et il s'intitule Nomadic Dub. On y retrouve les nappes oniriques et 70s de Maman Sani et les pulsations du dub électro-contemporain offertes par Tropical Camel.

Maman Sani et Tropical Camel pour ce dub nomade du Niger. Vous êtes toujours à l'écoute de cette émission spéciale chez Tonton Cédou. Une petite heure d'une sieste musicale voyageuse au départ de Valence et des studios de Radio Méga. On y est toujours bien et on va donc pouvoir poursuivre en douceur en direction de la Réunion avec un groupe normalement connu et reconnu pour l'électricité et l'énergie qu'il déploie sur scène. C'est Transcabar qui m'a totalement enveloppé et bercé avec ce dernier morceau de l'album de 2021, Mazine la mort. Le guitariste et leader du projet Stéphane Noirot nous offre ce petit bijou avec son frère Jean Didier, un titre intitulé Juste un regard, qui parle d'amour au premier coup d'œil, la foudre sans le coup, juste une caresse avec ce morceau qui dénote vraiment dans la discographie du quartet habituel.

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1: Après la Réunion et cette douceur offerte par Transkaba, on va survoler la Somalie et l'Éthiopie avec, encore une fois, un morceau qui est loin, bien loin de représenter l'esthétique habituelle de son interprète. C'est la chanteuse d'origine somalienne Yasmine Abdi, aka Bananas Overdose en un mot, que j'avais virtuellement rencontré grâce à ses offensives hip-hop, à retrouver lors d'une prochaine émission ou Selecta. Elle reprend cette chanson Yekermo Sou du légendaire chanteur éthiopien Mulatu Astatke. C'est reparti pour quelques minutes de miel pour vos oreilles à l'occasion de cette sieste musicale.

C'était Bananas Overdose pour cette reprise de Mulatu Astatke. On va rester dans le transfrontalier en lien avec l'est du continent africain et accélérer un peu le rythme. Il se peut, il se pourrait même, que j'ai envie que cette sieste musicale devienne, si ce n'est crapuleuse, au moins un tout petit peu plus amoureuse ou affectueuse. En tout cas, avec ce prochain morceau, vous le verrez. Vous le sentirez déjà, parce que le suivant, qui va conclure l'émission, il sera beaucoup plus équivoque. Je vous remercie de réserver le meilleur accueil à cette chanteuse, auteure et intellectuelle née au Soudan, Al-Sara. Depuis une bonne quinzaine d'années, elle offre une nouvelle jeunesse à la pop nubienne des années 60 et 70 avec son groupe The Nubatones. Ici, elle se réapproprie une chanson d'amour traditionnelle venue du cœur du Soudan, Habibital, paru chez Wonderwheel Recording et extrait de l'album Silts.

De la langue arabe Habibi pour Chéri par Al-Sara avec ce titre Habibi Tal. Nous approchons de la conclusion de cette émission et même si je crois vous avoir déjà prévenu, mes intentions vont vous paraître très claires quand je parle de conclure. Je convoque ici un des titres les plus sensuels de ma discographie personnelle, interprété par une de mes idoles, l'artiste d'origine congolaise Baloji. Alors, comme on dit, plus c'est long, plus c'est bon. Alors, je vous préviens que ce morceau dure près de 10 minutes avec beaucoup plus de poésie que ça. Est-ce qu'on peut joindre le futile à l'agréable et la question inaugurale de Peau de Chagrin, Bleu de Nuit, extrait du sublime album 137 Avenue Kanyama, sorti en 2018 chez Bella Union. On finit par une sieste crapuleuse, alors n'hésitez pas à vous rapprocher physiquement ou intellectuellement du ou des êtres aimés et désirés. Raph, j'arrive.

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1: Voilà de quoi conclure cette sieste musicale, ce titre tellement sensuel et profond de Balogi intitulé « Peau de chagrin, bleu de nuit ». J'espère que vous étiez toutes et tous bien alanguis sur les coussins de mon maquis pour cette édition spéciale intitulée « Chez Tonton, c'est doux ». Je vous rappelle que c'était le deuxième volume de mon émission dédiée à la douceur et au repos, mais que vous pourrez également trouver une sélecta spéciale sieste. Et ce n'est pas un hasard d'ailleurs, c'est la numéro 10. Merci encore à Raph et à Radio Méga d'avoir à nouveau accueilli et accompagné cette émission. Je vous donne rendez-vous sur les ondes de la douzaine de radios partenaires, mais aussi sur les plateformes et applis de streaming et de podcast, où vous pourrez justement retrouver ces différentes sélectas et émissions dont je vous parle. Ciao.
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The Cure, enregistré au Zénith de Paris en 1992. On vient d'écouter le morceau The Figurehead, extrait de l'album Pornography, et on écoute tout de suite un autre extrait de cet album, 100 Years.

At Night, extrait de l'album 17 Seconds. On poursuit avec ce même album et le morceau Play for Today.

Vous écoutez Fréquence 7, l'émission Hexagone Live, consacrée aujourd'hui à Cure. Après le morceau In Your Horse, on écoute maintenant un extrait de l'album Disintegrations, Love Songs.

Catch, extrait de l'album Kiss Me, Kiss Me, Kiss Me. Et on écoute maintenant un extrait de l'album qui venait de sortir, Wish, avec le morceau A Letter to Elise.

Dressing Up, extrait de l'album The Top. Et on poursuit avec un titre qui était sorti en single, Charlotte Sometimes.

0: Merci.
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